La Rwandaise Cécile Kayirebwa chantait à cappella en langue kinyarwanda le très beau titre Bahire. Bahire étant un prénom masculin très courant au Rwanda, signifiant littéralement béni, chanceux ou bien encore heureux. Retrouvons à nouveau ces deux artistes rwandais dans le même ordre. Jean-Paul Samputu chante accompagné d'un chœur une chanson de louange, Singizwa, loué soit Dieu. Et Cécile Kayirebwa chante juste après Ubupfugi, un mot qui évoque le fait d'être orphelin.

Le groupe rwandais The Good Ones chantait « Despite it all, I still love you, dear friend. Malgré tout, je t'aime toujours, cher ami. » Une vraie merveille. C'est la seconde plage de leur album « Rwanda, you should be loved. Rwanda, tu devrais être aimé. » Le porc à Imos, littéralement le dévorement en Romani, désigne l'extermination, l'holocauste des Roms et des Sintés par les nazis et leurs collaborateurs entre 1939 et 1945. Environ 500 000 personnes furent tuées, soit une part comparable en proportion à celle du peuple juif. Contrairement à la Shoah, cette tragédie n'a longtemps laissé presque aucune trace institutionnelle. La mémoire a surtout survécu dans les voix, les chants et la transmission orale. Alors voici la chanteuse rome tchèque Ida Kelarova, d'origine morave rome, et le chanteur rome Desiderius Douzda, dit Dezo, et leur groupe Romano Hat. Ils nous interprètent Mamo Nabirinaf, Maman, je meurs, une belle ballade typique des ballades roms qui expriment la douleur, l'exil, le deuil.

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1: À la suite des artistes Kelarova et Dezo, c'est le clarinettiste Romani Bulgar d'origine turque Ivo Papasov et son Bulgarian Wedding Band avec la chanteuse Maria Karafiezeva qui nous ont fait planer sur Ocora Monde avec à l'instant le morceau Mamo Mari Mamo. Il laisse la place au Serbe Saban Bajramovic, à savoir l'un des plus grands chanteurs roms de l'ex-Yougoslavie et même, allons-y gaiement, le roi de la musique rome. Son instrument lui permet de passer de la mélancolie la plus profonde à une joie intense. Résilience, disions-nous.

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1: Encore du blues sur votre web radio des musiques du monde signée France Musique, ou plutôt une balade nonchalante autour du blues, vers ses racines africaines surtout, mais pas seulement, vers ce que le blues, né formellement dans le sud des États-Unis, a inspiré aux musiciennes africaines ou aux musiciens africains, et pas seulement à elles ou à eux.

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Venu de la ville mythique de Tombouctou au Mali, vous avez pu entendre Abalo Yattara et ses compagnons d'Al-Bilali Soudan, Abalo Yattara descendant d'une célèbre famille de griots Touareg. Et la mélopée hypnotique que l'on entend sous ses doigts notamment, eh bien, elle est jouée sur ce qu'on appelle en tamashek, la langue des Touareg, le théardent ou bien le ngoni en bambara, c'est en quelque sorte la guitare malienne. Et une légende malienne à suivre justement sur Au Cœur du Monde et sur France Musique via l'appli Radio France avec Boubacar Traoré dit Carcar, littéralement cassé, depuis l'époque où son dribble faisait des ravages au football. Son jeu de guitare, lui, même dans un registre très bluesy, est profondément inspiré de celui de la kora, la harpe malienne.

Alors, qu'est-ce que ce pouvoir du kologo? Eh bien, c'est encore celui d'un instrument à cordes pincées, un banjo à deux cordes en l'occurrence, à la scansion incontournable, venu lui du Ghana, où il invite les clients des bars à Pito, une bière de millet fermentée, à une transe douce et inlassable. Retour au Mali avec Djeli Madi Tunkara, cofondateur et longtemps soliste du Super Rail Band de Bamako. Lui aussi issu d'une famille de griots, il adapte à la guitare le jeu d'une goni et de la kora, instrument qui accompagne depuis des siècles les grandes épopées mandingues.

autour du blues, encore sur votre web radio des musiques du monde signée France Musique avec ce spiritual, plus exactement ce chant de travail, chant du marteau, restitué par Ella Jenkins, chef du Goodwill Spiritual Choir à Chicago. Retournés de l'autre côté de l'Atlantique, nous voici de nouveau au Mali avec la merveilleuse Rokia Traoré, dans son itinéraire musical bâti entre la France et le Mali, et dans ce chant qui donne son titre à l'album, elle invite les membres du Quatuor Chronos à la rejoindre.

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1: Et sur l'appli Radio France, désormais bien pratique cette application d'ailleurs, avec ici l'élan mélancolique à la fois sombre et solaire de la voix de Karima Naït, chanteuse, danseuse et actrice algérienne. Autour du blues encore sur votre web radio des musiques du monde et à Madagascar maintenant avec Lala Njava. Totalement inspirée par la chamane de son village d'enfance, la chamane qui s'appelait Mama Sana, et par son style vocal malagasy, à l'approche largement organique. Et c'est avec l'orchestre familial que la route se poursuit pour elle à travers l'île. Là aussi, l'accompagnement de la guitare s'inspire du style de jeu d'un instrument local nommé valiya, et qui est une sitar tubulaire en bambou originaire d'Indonésie.

étape atlantique, au Cap-Vert précisément, sur nos chemins de traverse du blues, sur Au Cor Amonde et sur France Musique, avec Jorge Humberto, le barde de Mindelo, auteur de Mornas d'une beauté indicible et poignante. Alors la Morna, c'est ce qu'on chante à deux temps et avec lenteur pour la partida, le départ, un genre qui serait né au XVIIIe siècle sur l'île de Boavista. Incroyable nostalgie aussi que celle véhiculée par la musique du grec Petroloukas Kalkias, ici à la clarinette, et qui célèbre sa région, l'Épire, mais aussi l'épopée homérique sur le thème de l'émigration. D'ailleurs, le morceau à suivre est aussi connu sous le titre de « La magicienne », en allusion à la nymphe Calypso, qui ne voulait pas laisser repartir le voyageur Ulysse.

groupe incontournable du blues Touareg que Tinariwen, et plus qu'un groupe d'ailleurs, une famille d'artistes Touareg, et même un courant musical et culturel à lui tout seul. Et nous parcourons ici, ainsi, sur Okora Monde et sur France Musique, l'album Amatsu, sorti en 2023. Un album marqué par la pandémie récente, car il aurait dû au départ être enregistré à Nashville, dans le berceau du blues. Mais c'est bien dans le désert, leur désert, dans la Drasse des Ifoghas, entre Algérie et Mali, que sont venus à leur rencontre les musiciens états-uniens emmenés par Jack White.

Après le blues des Touaregs, voici en quelque sorte le blues de leur cousin berbère en la voix incontournable de Chérifa, chanteuse Cheika, native du Rocher Percé près de Khénifra au Maroc. Elle est la voix du Tamawait, la poésie de l'âme berbère au Moyen Atlas marocain. Littéralement, dans l'une des traductions que l'on fait de ce mot Tamawait, celle qu'on emporte. Et en moins de temps qu'il ne faut pour le dire, nous voici emportés nous-mêmes dans l'oblast russe de Touva, au nord de la Mongolie, avec la voix si particulière de Sainko Namchilak, inspirée aussi bien par les rites chamaniques de sa région que par les chants diphoniques qu'on y fait entendre.

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1: Impossible d'évoquer l'influence du blues ou ses racines africaines sans passer par l'âge d'or éthiopien de l'éthio-jazz, né dans les années 50 à Addis Abeba et qui n'a pas fini d'influencer à son tour les musiciennes et musiciens à travers le monde, avec ici celui que l'on surnomma de manière forcément réductrice le James Brown éthiopien à Lemayehu Echete. Un peu plus proche de nous, dans le temps et de nouveau au Mali, lors de la Biennale, au début des années 80, nous voici à l'écoute d'un chœur féminin de la région de Ségou, qui était la capitale historique du royaume Bambara établi au XVIIe siècle sur les rives du Niger.

titre fétiche des Songhai Blues que ce soubourg vibrant appelle à la patience d'un groupe qui s'est formé à Bamako entre exilés, poussés vers la capitale par les raids islamistes des années 2010 dans le nord du Mali. Ici, entre blues électrique du désert et tradition du peuple Songhai, autrefois puissant et aujourd'hui marginalisé, originaire de la vallée du fleuve Niger entre Sahel et Sahara. Et avec le blues, entre Mali et Afrique du Sud, il n'y a qu'un pas que nous franchissons allègrement sur votre web radio des musiques du monde signée France Musique, avec un magnifique album vers lequel il nous faudra revenir d'ailleurs, et dont voici le très personnel blues de la courte coda.

Magnifique enregistrement du Haut du Peul avec ici Dinda Amassar, enregistrement dû au label Okora qui donne aussi son nom à votre web radio des musiques du monde sur l'appli Radio France. Et dans le Haut du, chaque morceau est composé d'une souche dite Ina, la mer, d'où s'échappent des variations appelées branches qui peuvent être inédites parfois. Et c'est d'ailleurs ainsi que l'on désigne de manière imagée l'approche compositionnelle dans ce répertoire, justement le fait de faire pousser de nouvelles branches. Approche plus urbaine à suivre avec quatre Guinéens griots d'héritage formés à Conakry.

Au cœur du blues malien, avec Lobby Traoré, membre de son vivant de la société secrète Bambara nommée Komo, et dont cet album Rainy Blues Season fut le dernier. Il se savait condamné au moment de l'enregistrement, fait, on le sent bien ici, je trouve, en une seule et unique prise. Blues sans frontières, décidément sur Okora et sur France Musique jusqu'en Irak, avec le oudiste Ahmed Mukhtar qui tente avec l'album à suivre un jazz irakien, inspiré des makams qu'il a explorés et interprétés tout au long de son itinéraire de oudiste.

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1: Un field recording ou bien un bruitage dans ce cas précis, si vous le préférez, pour commencer et qui peut décrire un départ par exemple, enregistré certainement dans une gare ou un aéroport, voilà une atmosphère bien connue de tous. Mais très souvent, ce n'est pas comme cela que les exilés quittent leur environnement et tout ce qu'ils possèdent et qui les entoure. Leur départ et le voyage qui s'ensuivent sont souvent compliqués, dangereux, rapides ou bien lents, et surtout parsemés des dangers tels que souvent il ne leur reste que leur vie et rien qu'ils puissent faire pour la sauver. Faire une prière peut-être ?

0: Les départs sont toujours difficiles, peu importe leur raison, longueur d'absence, des problèmes du voyage ou sa destination. L'exil qui vient à la suite est souvent douloureux. Voici quelques musiques traditionnelles en lien avec ce genre d'absence. Et nous commençons par le chanteur sud-coréen Kim Soo-hyun, accompagné par Kim Chong-man, qui lui est au tambour en sablier nommé Chong-go. Ce duo nous décrit le départ du père de Mongryong, extrait d'une épopée du XVIIIe siècle. Cette histoire de guerre et de pouvoir est suivie par une pièce grecque parlant d'exil, tout comme le morceau suivant du guitariste et chanteur écossais Hector Gilchrist et celui de l'interprète kurde Temo, qui accompagne son chant aux luttes. Entre ces musiques se trouvent quelques morceaux du groupe Touareg Tartit qui a consacré tout son disque à la problématique d'exil car depuis longtemps, cette nation des Touareg est privée de son territoire naturel.
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0: Avant et après le chant kurde de Demo, vous avez entendu Tartit, un groupe de musique traditionnelle touareg qui joue non seulement sur des instruments propres à leur tradition, mais aussi sur d'autres instruments parmi lesquels domine paradoxalement la guitare électrique. Mais ça, c'est une longue histoire liée aux groupes armés des Touaregs et leur lutte pour l'indépendance et aux générateurs d'électricité. Le groupe Tartit, qu'on associe souvent au territoire du Tombouctou au Mali, a été fondé par des femmes en 1990. Les morceaux de leur album ont été enregistrés en 2017 au studio à Caen, à Bamako, mais dans les conditions d'une performance live tout de même.
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0: L'exil des Khmers au Cambodge fait partie de l'histoire des peuples du XXe siècle. C'est probablement pour cette raison que le présent enregistrement de l'orchestre de la troupe de danse classique Khmer a été réalisé en Thaïlande en 1980, au tout début du conflit et des luttes de pouvoir dans lesquelles les Khmers rouges ont fait régner la terreur sur ce pays pendant 21 ans. Mais revenons à la musique traditionnelle du Cambodge et à l'art de l'ancien empire Khmer, dont la suprématie sur cette région remonte au 7e siècle de notre ère. Dans ces temps reculés, la tradition orale prédominait et nous n'a laissé aucune partition musicale, évidemment. Seuls les bas-reliefs du temple d'Angkor et les inscriptions découvertes dans la région témoignent de ce passé glorieux. On y apprend de nombreuses similitudes avec la musique traditionnelle cambodgienne de nos jours, en y découvrant l'instrumentaire ainsi immortalisé, ou le jeu du gong, ou bien le hautbois de l'époque nommée Sralai, sont bien mis en avant. Après cette musique d'exil, nous allons écouter la valse Tigane, un enregistrement historique sorti sur un disque de la musique arménienne dont la diaspora était toujours très active. L'interprète Demo vient ensuite avec deux morceaux kurdes intitulés « L'exil m'a rendu fou » et « Eizan ».

Une improvisation orientale par Nassim Malouf à la trompette et un chant d'exil interprété par l'ensemble grec Kumpania Xalakias pour la fin de cette séquence et avons passé brièvement en Afrique subsaharienne. C'est la musique traditionnelle de la Côte d'Ivoire qui suit et qui parle du départ de fils unique et du recrutement des travailleurs par les voix de Guntou et de Sonake en deux morceaux distincts. Et au milieu revient le chant d'amour, extrait d'un album des chants d'exil consacré à la musique kurde. Et c'était mot, une fois de plus, qu'on entend sur cet enregistrement réalisé au studio 103 de la Maison de Radio France le 17 janvier 1981.

0: Différentes sortes de départs ont été évoquées dans cette suite des pièces traditionnelles, à commencer par la mélodie française sur le départ pour la Provence, jouée à la musette 26 pouces par Julien Cartonnet et Noélie Nioulou, ainsi que par Bernard Blanc au violoncelle. Cette grande cornemuse, appelée aussi la musette du centre, a été principalement utilisée dans les régions du Berry, du Bourbonnais, du Nivernais, du Morvan. Et avec la mode changeante, elle s'est éclipsée vers la fin du XIXe siècle. Et après, elle a réapparu, évidemment, mais d'une façon sporadique dans le XXe siècle. Et avant le départ du conscrit, tel est le titre, chanté et joué à la guitare par Eric Amado, l'esprit d'Arménie nous vient avec des musiciens menés par Jordi Savall, et plus tard, c'est Alphonse Oudy qui interprète un Taksim Rast sur l'oud solo, extrait d'un disque d'enregistrement réalisé entre 1942 et 1952.
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0: D'une mélodie arménienne pour deux hautbois, nous partons brièvement en France grâce à la Société fraternelle des cornemuses du centre avec une mélodie berrichonne intitulée « Le départ d'un soldat ». Après, le fils de son pays revenu des États-Unis nous amène en Bretagne. C'est le pianiste et chanteur Yon Guering qui va nous interpréter un farewell sorti de la tradition musicale qu'en apparence. Et puis nous parcourons le monde en passant tout d'abord par l'Arménie, puis une région hongroise de la minorité serbe et croate, celui de la Lombardie en Italie, la Colombie, le Pérou et puis une région de Kurdistan reconnue par l'Irak et l'Iran uniquement. Mais malgré cette division, pas vraiment commode, la musique kurde, quoique divisée entre le monde persan, arabophone et turc, reste un élément authentique et indépendant, comme le prouvent les chants de Temo, par exemple.

0: Avant la voix de Temo, c'était celle de Sonia Karak, accompagnée par un ensemble de musiciens non identifiés dans une mélodie parlant d'une fille arménienne. C'était probablement elle-même, qui sait. Et puis, dans un morceau du XVIIIe siècle péruvien, le musicien Sergio Leo chante et joue l'adieu à Huamanchuco avec les membres de l'ensemble Albalonga. Et avant, la voix et le jeu de l'accordéon du Colombien Pacho Arada, le chant de l'ensemble Sanacor nous propose la version originale de la mélodie traditionnelle évoquant un départ prochain.
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0: C'est en tant qu'un don des dieux que les Khmers ont considéré la musique et son rôle dans la société. Certains rois étaient même les musiciens. L'héritage traditionnel comprend trois genres principaux dont l'utilisation musicale en Cambodge. Elle a joué son rôle important dans les cérémonies au palais royal ou les temples bouddhistes, au théâtre de l'ombre ou théâtre masqué et dans les spectacles de la danse classique de cour. Et avant de partir en Irlande et les Balkans ou bien au Mexique, je vous propose justement d'écouter trois pièces d'un tel spectacle enregistré en 1980 par les musiciens membres de la troupe de danse classique Khmer.

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1: Petites et grandes îles de la Sonde.

Nous écoutions l'orchestre Suar Agung, un des milliers d'orchestres présents sur l'île de Bali, dont la superficie représente la moitié de celle de la Corse. Cet ensemble nous interprétait Pengung Kab Sabda, un morceau se plaçant sous l'égide du genre Yoged Bum Bung, très couramment joué dans tout Bali. Cette musique et cette danse où l'on recherche l'amusement et le jeu de séduction sont très populaires, d'autant plus que contrairement à d'autres genres musicaux, ce Yoged Bum Bung n'a pas reçu l'influence des arts de la cour. Le morceau que nous écoutions ainsi que celui qui va suivre précède la danse dite « gibbing » et permettent aux spectateurs de s'installer et de se mettre dans l'ambiance.

Après l'ouest balinais, le sud dans le village de Sading, près de la capitale d'Impasar, sur Okoramonde, nous écoutions un enregistrement de 1989 du groupe de gamelan Kusuma Sari dans un extrait d'une représentation basée sur la tradition de l'épopée hindoue du Ramayana. Des cérémonies de crémation à l'obturation d'une dent chez le dentiste local, les ensembles de gamelans balinais fournissent un accompagnement musical inestimable à une variété infinie d'activités séculaires et religieuses. Les nombreux spectacles de danse et de théâtre de l'île, basés sur le Ramayana, sont parmi les plus importants. Le groupe que nous écoutions était un gamelan batel, regroupant percussions, gongs et flûtes, spécialisé dans l'accompagnement des spectacles de théâtre d'ombre, le wayang, basé donc sur diverses parties du texte du Ramayana, cette tradition millénaire de la mythologie hindoue.

Sur Okura Monde, nous sommes allés un peu à l'est de Bali, sur l'île de Lombok, et écoutions deux morceaux intitulés Vo Rao, nouveau arrivant, et à l'instant Adine Vo Rao, nouveau-né. Deux pièces extraites du gamelan Ung Klung, dit de la pureté, qui sont jouées successivement dans un contexte cérémoniel. Cet enregistrement de 1983 nous permettait d'écouter des instruments qui ont près de deux siècles d'ancienneté, d'après les musiciens, les hochets Ung Klung pour l'ornementation, et un gong carillon, instrument principal de l'ensemble, sans oublier des métallophones Gangsa Yongkok à touche fixée sur les boîtiers jouant la mélodie principale.

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1: Ce morceau de Jacques Tolo intitulé « Entre Java et Lombok » nous permettait de passer de Lombok à Java, toutes deux îles de la Sonde. Ces îles de la Sonde sont un archipel de l'insule Inde. On les divise traditionnellement en deux groupes, les grandes îles de la Sonde comme Java, Sumatra et Bornéo, et les petites îles de la Sonde comme Bali, Lombok, Sumbawa, Flores, Sumba et Timor. Voici une sélection de traditionnels de l'île de Java sur Ocora Monde.

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1: Sur la web radio consacrée aux musiques traditionnelles du monde entier, sur France Musique, nous écoutions une petite sélection de titres qui nous parviennent de la grande île de la Sonde, qu'est l'île indonésienne de Java. Nous sommes plus exactement au sud-ouest de l'Indonésie. Un peu de préhistoire. Java, il y a 20 000 ans, n'était pas une île, mais la partie la plus au sud d'un vaste continent d'Asie du Sud-Est, un continent que les géologues appellent le pays de Sunda, le pays de la sonde. La mer de Java, que nous connaissons aujourd'hui, était une énorme masse continentale qui prolongeait le continent asiatique. Le pays de Sunda, ou Sundaland, couvrait une zone d'environ 1 800 000 km². C'était un véritable sous-continent représentant environ 3 fois la superficie de la France. Nous venons d'écouter le flûtiste Ono Sukarna à la tête d'un très bel ensemble instrumental qui nous interprétait Signor Samarangan, Selon mes désirs. Il était soutenu par l'immense sitariste Hooking Sukri. Nous écoutons la plage qui suit sur ce disque de la collection Okora, titré Java Pays Sunda, avec le même sitariste, Hooking Sukri, avec à ses côtés Ajan Varjan, au rinsik, un instrument à cordes pincées, sorte de sitar local du pays Sunda, Dasep Edi au rebab, instrument indissociable du gamelan javanais qui ornemente la mélodie principale, composée de 2 cordes accordées à la quinte, l'archet en crin de cheval étant tendu de manière lâche. Ces 4 instrumentistes accompagnent la chanteuse Enang Jubaida et le chanteur Mang Maman.

Nous écoutions le dernier titre du disque Java Pei Sunda, un titre qui est dans le cadre d'une soirée de Tembang, soirée qui réunit les paysans après une dure journée de labeur, doit se terminer sur le mode Salendro, le mode le moins apprécié, nous dit-on, en particulier par le manque de bons joueurs de rebab, ce qui n'est absolument pas le cas ici, car nous écoutions Dasep Eddy, qui fut un violiste inégalé en son temps. Mais ce désamour relatif de ce mode salindro est surtout dû au fait qu'il est réservé aux gamelans et au théâtre. Nous avions affaire ici au nectar des musiciens et chanteurs du pays sundanais. Ce disque Java, Pei Sunda, est une perle au sein de la collection Okura, qu'on se le dise.

Nous écoutions trois morceaux tirés du très bel album du Samba Dumba Quintet, titré sobrement Java. Effectivement, cet ensemble moderne nous transporte dans l'archipel indonésien grâce à une musique à la fois profondément ancrée dans la tradition et diablement inventive. Ces morceaux sont basés sur le kasap, une sitar traditionnelle dont la forme évoque la coque d'un bateau. Kapeye, le morceau écouté à l'instant, nous permettait d'écouter la belle voix de la chanteuse Neng Dini Andriati. Restons encore un petit peu à Java avant de continuer notre exploration en musique des petites et grandes îles de la Sonde. Nous retrouvons une chanteuse que nous écoutions tout à l'heure. Il s'agit de Ewis Komaria, accompagnée par le Jugala Orchestra. Elle nous interprète Bardine, un titre de la tradition Ketuk Tilu, où il est question de la beauté de la nature.

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Sans transition sur Okora Monde, nous sommes passés de l'île de Java, une des grandes îles de la Sonde, à l'île Sumbawa, appartenant à l'archipel des petites îles de la Sonde occidentale. Quand on se trouve à Java, il faut mettre le cap à l'est et dépasser Bali pour l'atteindre. L'île Sumbawa a connu en avril 1815 une éruption qualifiée de méga-colossale du volcan Tambora, à savoir le type d'éruption le plus violent possible selon l'indice d'explosivité volcanique. La colonne nuageuse des matériaux éjectés par le volcan dans ces cas-là peut faire une hauteur impressionnante de 25 km de haut. L'éruption méga-colossale d'avril 1815 fut très meurtrière. On considère qu'elle a eu des répercussions climatiques planétaires. Le morceau que nous écoutions, Tambora, du nom du volcan évoqué, fut enregistré en 1997 et provient de l'ancien sultanat de Bima, aujourd'hui un département de l'île de Sumbawa. Plus à l'est encore se trouvent les îles de Flores, dont voici quelques courts morceaux traditionnels de la région Tanyung Bunga.

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Alors que nous étions au plus à l'est des petites îles de la Sonde, à Florès, près du Timor oriental, nous avons pris nos bottes des sept lieues pour partir complètement à l'ouest indonésien sur une des grandes îles de la Sonde, l'île de Sumatra, avec le chanteur Asugyan et l'ensemble Sibigo. Nous restons à Sumatra et sur Okoramonde avec une petite sélection dépaysantes à tout le moins, avec pour commencer le morceau Itam Manis, interprété par Senang Beru Ginting Suka, qui nous présente la tradition Melayu de Sumatra.

Après divers traditionnels de Sumatra, nous écoutions cette jolie évocation de l'île ouest indonésienne par le compositeur et multi-instrumentiste argentin Alejandro Franoff sur son album Hali. Ce morceau s'intitule tout simplement Sumatra. Sumatra est une grande île de par sa culture, mais aussi de par sa surface de 473 000 km² environ, qui la classe au 7e rang des îles les plus grandes du monde, derrière l'Australie, le Groenland, la Nouvelle-Guinée, Bornéo, Madagascar et l'île de Baffin, au Canada. Un autre hommage à Sumatra, cette fois-ci avec Pierre Dutour et son orchestre. Ensuite, nous partirons pour Bornéo, autre grande île de la sonde avec Sumatra et Bali. Bornéo, dont la surface est légèrement supérieure à celle de la France, puisque de 743 330 km².

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Après Bornéo, nous sommes repartis vers l'Est pour un très court aperçu de la tradition du Timor oriental avec le groupe Tifa qui nous interprétait à Klibourg. Ces percussionnistes frappaient à l'unisson sur un même instrument en bambou, le lakadao. Nous nous quittons avec le très beau disque du Samba Sunda Quintet intitulé « Java ».

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1: Retour au Mali sur votre web radio des musiques du monde avec l'une de ses figures musicales les plus généreuses et les plus marquantes, j'ai nommé Ali Farka Touré.

Le cri strident de l'enfant déchire la nuit. Qu'il soit d'Afrique, d'Asie, d'Amérique, d'Europe ou d'Océanie, qu'il soit jaune, rouge, noir, blanc ou gris, ce cri, il sort de la bouche d'Ali Touré Di Farka, le jeune chansonnier du Mali, écrit Diaroukou Sango sur ce premier 33 tours enregistré par Ali Farka Touré en 1976. Lui qui est né le 31 octobre 1939 à Kanao, sur le fleuve Niger, non loin de Tombouctou, et décédé le 7 mars 2006 à Bamako, capitale de ce Mali de musique où nous retournons aujourd'hui sur Okora Monde et sur France Musique. C'est dans les années 60 qu'il décide, comme il le fera pour nombre d'artistes maliens, de prendre sous son aile son jeune neveu, âgé de 13 ans à l'époque, Afel Bokoum, qui tente aujourd'hui de transcender tous les conflits que connaît le Mali en plaçant la question de la diversité au centre de son travail. Il chante comme son oncle en plusieurs langues et mêle rythmes et mélodies de la région. Il faut dire qu'il est lui-même le fruit d'un métissage, né d'une mère Peul et d'un père Sondraï, l'ethnie à laquelle appartenait également Ali Farka Touré.

Hommage d'un neveu à son oncle, Dafel Bokoum à Ali Farka Touré et nouvel hymne à la tolérance pour lui. Mamadou Kelly, de quelques années son cadet, est né en 1969, non loin de Tombouctou. Et comme il l'avait déjà fait pour son neveu, Ali Farka Touré enseigna la musique à ce jeune fermier âgé alors de 15 ans et qui l'avait rejoint à Niafunké, une ville où s'établit la mère du jeune Ali après la mort de son père, militaire de métier, au cours de la Deuxième Guerre mondiale. Ali Farka Touré, qui ne fréquenta pas l'école et passa à son jeune âge à travailler au champ, emmènera ainsi le jeune Mamadou Kelly en tournée au Mali et à l'étranger, ce dont il lui sera toujours reconnaissant.

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Dans la région de Tombouctou, au Mali, on rencontre également le thé ardente, à la fois un instrument et un style musical. Le thé ardente, en tamashek, la langue des Touaregs, désigne un instrument à cordes pincées que l'on peut voir comme un précurseur du banjo. C'est l'instrument des bardes, des griots, il accompagne la danse et le chant. Abelo Yatara, super Abelo, comme le dit l'un des titres de l'album Albi Lali Soudan, du nom du groupe qu'Abelo a fondé et qui est l'ancien nom de la ville de Tombouctou, électrifie l'instrument et mêle dans une improvisation étourdissante les rythmes et échelles harmoniques traditionnelles de son peuple.

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Issus d'une famille renommée de forgerons musiciens, les membres d'Al-Bilali Soudan électrifient le répertoire du thé ardent, à la fois danse et instrument à cordes pincées avec lequel on retrouve Abello Yatara, fondateur du groupe, sur les premiers enregistrements cassettes d'Ali Farka Touré, dont votre web radio des musiques du monde retrace aujourd'hui l'itinéraire musical. Avec Minata Waraba, Minata la Lionne littéralement, Oumuz Sangaré, à qui Farka Touré donna aussi un coup de pouce, rend hommage à sa mère qui était chanteuse avant elle. Elle la compare à une lionne au cœur sans pareil. Pourtant, dans une situation précaire, elle n'hésitait pas à aider les plus pauvres encore, les malades et les orphelins, elle qui enlevait son sein de la bouche de ses enfants pour allaiter l'enfant d'autrui. Oumuz la remercie ici pour ce qu'elle a fait d'elle, sa fille.

Autre histoire de neveu avec Kandiafa, neveu de Mama Sissoko, qui était le fidèle compagnon de route d'Ali Farka Touré, à qui ce programme rend hommage sur Okora Monde et sur France Musique. Kandiafa est un spécialiste du ngoni, avec lequel il s'approprie nombre de styles. Le ngoni, c'est en quelque sorte la guitare du Mali, même si le terme peut à l'occasion désigner des harpes-luttes. Kandiafa est perçu là-bas comme son Django Reinhardt, un virtuose de l'instrument que l'on appelle aussi le djeli ngoni, c'est-à-dire le luth des griots, et les peintures qu'il porte sur la pochette de son album et que vous avez peut-être vu passer sont inspirées du bogolan, c'est-à-dire la manière de teinter l'étoffe du même nom au Mali, tout en s'inspirant du travail de Keith Haring afin, dit-il, de rendre le message de paix que porte ce bogolan universel. Voici deux extraits de son dernier album paru en septembre 2020.

Ali Farka Touré en duo avec son jeune complice Toumani Diabaté dans un album poétiquement intitulé « Au cœur de la lune ». Et un morceau intitulé lui « Monsieur le maire de Niafunké » qui nous rappelle qu'Ali Farka Touré s'est personnellement beaucoup consacré à cette ville où s'est établie sa mère alors qu'il était enfant. C'est ainsi qu'en 1997, il s'y consacre à l'agriculture et son principal investissement est d'y installer des pompes à eau qui permettront d'irriguer les champs en bordure du fleuve Niger. Il est à la suite de ce projet élu maire de la cité et sort un album intitulé tout simplement Niafunké, en s'inspirant des chansons de travail traditionnelles. Vieux Farka Touré, comme son prénom ne l'indique pas, est le fils d'Ali Farka Touré et lui rend hommage à Toumani Diabaté, justement, qu'il dit considérer comme son propre père. Toumani Diabaté, toujours à la Kora, ici aux côtés du jeune Vieux Farka Touré.

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Oumu Sangaré, ici aux côtés de Tony Allen, le grand batteur nigérian décédé à Paris le 30 avril 2020, dans l'album Mogoya, paru en 2009, avec une chanson qui évoque le suicide d'honneur, dans laquelle elle invite, tout en citant son exemple, à ne pas se laisser atteindre par les rumeurs dont on peut souffrir, car sinon, dit-elle, tu laisseras les gens que tu aimes orphelins et blessés. Avec Kandiafa et son Djeline Goni, rentrons plus avant dans l'univers du blues malien dominé par la figure tutélaire d'Ali Farka Touré, avec un titre où il se fait fort de rendre palpable d'un point de vue sonore la proximité de ce Ngoni avec l'instrument roi du blues recréé au premier temps par les esclaves noirs aux États-Unis, le banjo.

Mauvais dirigeant, allez-vous-en, mauvaise pensée, quittez nos esprits. Testament musical incontournable que l'album Savane, enregistré par Ali Farkatouré en 2006, peu de temps avant de mourir d'un cancer des os, et sur lequel nous reviendrons encore d'ici la fin de ce programme hommage sur Au Cœur un Monde et sur France Musique. C'est en Tamachek que chantera à suivre son neveu pour rendre hommage aux Touaregs malmenés par le gouvernement malien au début des années 90. Des Touaregs dont le chef était le fils d'un puissant mystique qui pouvait contrôler les animaux, même les lions. Car à propos d'animaux, pourquoi ce nom traditionnel de Farka pour Ali Farka Touré qui était né Ali Ibrahim Touré ? Farka, cela signifie en fait âne, ce qui n'a rien de péjoratif car cet animal est admiré au Mali pour sa force et sa ténacité. « J'ai perdu, disait Ali, 9 frères du même père et de la même mère. Il est une tradition en Afrique de donner un surnom étrange à votre unique enfant si vous avez perdu tous les autres, pour que les esprits qui laissent les animaux tranquilles s'écartent. Mais laissez-moi vous dire clairement une chose, je suis l'âne sur lequel personne ne peut monter. »

Ali Farka Touré chante aussi bien en son raï, la langue de son ethnie d'origine, qu'en peul, en tamashek, la langue des Touaregs, ou en bambara, la langue la plus parlée au Mali. En 1970, il entre dans l'orchestre de Radio Mali, alors qu'il travaille comme ingénieur du son pour cette même radio. Mais cet orchestre sera assez vite dissous en 1973 par le gouvernement malien d'alors. En 1996, il revient sur toute cette période et plus encore avec son album intitulé Radio Mali. Il y fait un beau choix de titres parmi les nombreuses bandes enregistrées et diffusées à la radio malienne jusqu'en 1978. Le voici seul en piste dans un blues dont il avait décidément le secret.

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Kandiafa de nouveau dans ce programme hommage à son oncle et immense musicien malien Ali Farka Touré. Kandiafa et son dernier album Planting Trees paru en septembre 2020 et Kandiafa virtuose d'une djelingoni et qui parvient à évoquer deux titres auparavant avec cet instrument qui se joue avec le pouce et l'index sur deux cordes, les sonorités et l'aisance de son cousin instrumental le oud, autre extrait de son premier album Mali Country. Toujours en hommage à Ali Farka Touré, tour à tour chanteur, guitariste, flûtiste, entre autres pratiques instrumentales, mais aussi paysan, chauffeur, résistant ou géographe, voici la figure de Mama Sissoko. C'est le vieil ami aux côtés duquel il enregistre l'album mythique Savane que nous entendrons de nouveau.

D'un hommage l'autre avec celui d'Oumou Sangaré à un autre disparu, le bassiste et arrangeur de son premier album, Amadou Baguindo, comme un mentor pour elle, mort brutalement et de manière inattendue après la sortie de l'album. D'un hommage l'autre avec celui de Vieux Farka Touré, fils du grand Ali Farka. Hommage aux femmes avec une composition de Sidiki Diabaté, père de Toumani Diabaté qui jouait ici la kora, avec également un grand interprète d'une Ngoni actuelle en la personne de Bassekou Kouyaté. D'un hommage l'autre, finalement, avec notre hommage à Ali Farka Touré qui se referme sur Okora Monde et sur France Musique avec un nouvel extrait de Savane, son album Testament enregistré avec Bassekou Kouyaté justement, mais aussi avec Mama Sissoko, croisé un peu plus tôt dans notre programme, et d'Azi Saré. Un album qui mêle plus que jamais les rythmes traditionnels du nord du Mali au blues américain et qui font vibrer l'ADN même de ce blues.

d'une donnée un assermat des bombes. Donnez-nous des motopompes pour qu'on puisse quand même venir à nos besoins naturels pour trouver la vie et le savoir et la sagesse.

Les sopranos Anna Zema et Margaret Swanson, ainsi que le contralto Elizabeth Anker, les chanteuses et membres du chœur universitaire d'Harvard, ont interprété la mélodie parlant d'une pauvre vieille servante, ce qui donne le ton à la thématique abordée et des musiques traditionnelles qui vont suivre. On va donc écouter les morceaux liés à des situations diverses de la pauvreté, en montrant une grande diversité sociale que peut signifier ce mot. On n'entendra donc pas des mélodies liées à un manque de moyens uniquement, mais à un large spectre des conditions ainsi que des positions diverses et variées dont la société que nous montre la musique traditionnelle en remplissant ainsi sa fonction sociale qu'elle avait depuis toujours d'ailleurs. Ainsi, le pauvre mouton noir, c'est le titre, nous vient d'une source inconnue qui est passée d'une génération à l'autre des musiciens de Tennessee. Et la version actuelle est une reprise de disque des musiciens noirs de l'Amérique du Nord, le légendaire Frank Patterson et Nathan Frazier. Vous imaginez sans aucun doute de quoi ils chantent.

Après deux morceaux inspirés par la tradition irlandaise, enregistrés en studio mais à des époques différentes, c'était un medley de trois chansons interprétées par le groupe du fameux Georg Zamfir. Un enregistrement live de son concert de Paris de l'année 1972 où Zamfir a joué, accompagné par un groupe de taraf. Mais dans ce medley, on ne l'entendra pas jouer sa flûte de pan légendaire, mais du son de tarogato, une sorte de clarinette traditionnelle hongrois et roumain principalement, et avec un son très typique qui domine la fin au rythme endiablé de cette suite de trois morceaux. Cela nous amène au centre de l'Europe où on entendra Pauvre Yoshka aussi, un morceau présenté par le groupe hongaro-tzigane nommé Kaliyag, le feu noir en français, fondé en 1978 à Budapest. Et puis on ne présente plus l'orchestre de taraf de Kliani et sa musique tzigane de Valachie. Ils sont venus du centre de l'Europe aussi les membres de l'orchestre Brøln, un acronyme de l'orchestre de la musique traditionnelle de la radio de Brno, et ils vont nous interpréter, un peu paradoxalement, un chant des tziganes russes intitulé « Un mendiant ».

0: Un morceau composé par János Bihari, inspiré par la tradition tzigane et hongroise. Tout l'argent dépensé, c'est son titre, et c'est un tchardage aussi, il ne faut pas l'oublier, qui a été enregistré par le groupe de Robo Gaspar lors d'un concert à Graz autrichien donné à Minoritensaal en décembre 1993. Et la fin de ce set musical, présenté par un enregistrement historique réalisé à Athènes en 1947 par un orchestre traditionnel, a clos ce tour d'Europe dans sa partie sud.
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0: Continuons dans cette direction du sud pour commencer par la musique de la tribu Bariba au nord du Bénin, avec un extrait assez statique, musicalement parlant, et très typique aussi, les prestations liées aux cérémonies diverses et variées. Le présent extrait a été enregistré en live dans les années 70 du XXe siècle. Après, on reviendra brièvement en Grèce avec une autre capture historique, celle-ci est de l'année 1958, en disant que la vie d'un riche est aussi courte que d'un pauvre. Une drôle de prémisse dont la conclusion est purement musicale, bien entendu. En poursuivant ces enregistrements anciens, je vous en propose deux autres sortis en 2013 sur l'album Black Europe. Ils datent du 1927 et ils sont suivis par d'autres musiques africaines dont le pays d'origine est la Guinée et le Cameroun.

Les Bushmen affamés, un bref morceau de percussion corporelle capté par Ian Brennan a résonné avant le baryton basse inoubliable Paul Robeson, le noir américain en plusieurs carrières, celle de l'avocat ou acteur par exemple. Mais c'est sa belle voix imposante qui a magnifié ainsi les spirituels américains qui restent dans la plupart des mémoires. Dans cette chanson, le pauvre voyageur étranger, il était accompagné par le pianiste Lawrence Brown. Et puis avant de visiter le pays basque espagnol, je vous propose d'écouter deux pièces népalaises enregistrées en extérieur avec au milieu la chanson du pauvre, extraite de la musique classique et traditionnelle chinoise pour Eru, une vielle typique à deux cordes. Et puis vient une chanson captée au championnat national de Bagadou en 2014 qui s'est tenue en France tout naturellement.

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0: montagnes chinoises avec des paysages assez pittoresques.
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0: Il y a un peu de route entre la France et les Pays-Bas, mais les distances, quoique moins importantes de nos jours, la musique les traverse encore plus rapidement. Elle nous raconte le passé à travers des gens situés un peu en bas de l'échelle sociale d'antan, souvent considérés comme des pauvres pour des raisons différentes.

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1: Après cette histoire hollandaise terrible d'une fausse accusation avec une peine de mort par pendaison à la clé et sa fin miraculeuse, le tout probablement reprise ou inspirée par une chanson similaire française, on ne le sait pas avec certitude, je vous propose d'écouter les mélodies traditionnelles hexagonales nous permettant de visiter ces différentes régions, en commençant par la Nièvre par exemple, pourquoi pas.
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0: Après la musique névernaise, c'était le tour de Rouergue, d'Auvergne, de la Bretagne, du Pays Basque, et cela de deux côtés de la frontière, s'il vous plaît. Et on a terminé loin par une mélodie d'Équateur intitulée « Tu pobre negro »,« Toi pauvre nègre », interprétée ici par le groupe Bolivia Manta. Ce morceau fait partie du disque « Parlant des choses et d'autres » qui se perpétue dans la société malgré son écrasement par la colonisation. Il était enregistré en studio à Cologne en 1984. Et après, à la toute fin, on a écouté la mélodie composée, pour le coup, par Beñat Eyarabide, parlant d'Irintzina, le cri basque et de la montagne aussi.
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0: Dans la dernière partie de cette excursion musicale et traditionnelle dans le monde de la pauvreté chantée, jouée et parfois racontée tout simplement, nous passons du Canada à Irlande et Écosse dans les deux sens, bien entendu, et puis on ira au Pérou aussi en écoutant la musique portant le titre « Pobreza », la pauvreté en français, interprétée ici par l'ensemble Ailu Sulca. Et nous terminons avec quelques pièces composées inspirées par le style traditionnel espagnol, mais italien également. Disons que la pauvreté n'a pas toujours une triste mine, au moins de la tradition musicale, ce qu'on pouvait déjà constater auparavant.
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1: Voyage en Italie. Voyage que nous abordons par une des cinq régions autonomes de la botte, la Sicile. Par ailleurs, la plus grande île méditerranéenne en termes de superficie, juste devant la Sardaigne.

Nous écoutions à l'instant cette Cecilia Pitino, maestra de Modica, localité située dans la province de Ragusa, qui chantait ici « Canzoni da notte che viene », chanson de la nuit qui vient, composition de Giovanni Arena, membre du groupe sicilien Dugna, sur un texte du poète catanais Salvo Costa. Cette chanson, qui parle d'amour acharné, évoque par son ostinato rythmique le processus des rêves dans lesquels une simple pensée fluctuante devient, à la faveur du silence de la nuit, une sorte de chant obsédant. Cecilia Pitino fait partie de toute cette génération de musiciens qui, à la charnière des 20e et 21e siècles, se sont fait le devoir de perpétuer la tradition de leurs grands prédécesseurs, dans le cas de cette dernière, la grande Rosa Balistreri, décédée en 1990. À suivre sur Ocoramonde, Carmelo Salemi, qui a appris de son père à fabriquer ses friscalettu et à en jouer. Le friscalettu, c'est un flûteau droit d'une vingtaine de centimètres taillé dans une canne de roseau. Dans la pièce Teatro dai Pupi, Carmelo Salemi fait revivre les intermèdes musicaux donnés lors des spectacles de marionnettes qui furent durant des décennies un des rares moments de distraction pour les pauvres de Sicile.

Sur Okura Monde, une musique de film bien connue, à savoir celle du Parrain de Francis Ford Coppola, et plus précisément la pastorale sicilienne que l'on doit au Milanais Nino Rota. Juste avant, nous retrouvions Cecilia Pitino dans un traditionnel Uspiculaturi, mélodie traditionnellement interprétée par les Chartiers qui sillonnaient la Sicile sous un soleil de plomb en chantant pour se donner du courage.

0: Sur Okora, nous écoutions trois traditionnels siciliens extraits du disque Okora Sicile, musique populaire. Successivement étaient mis en avant chant et zampogna, guimbarde et à l'instant guitare et harmonica qui nous faisaient voyager dans l'île.
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0: La pièce que nous écoutions à l'instant était une tarentelle, célèbre danse de guérison que l'on trouve dans les régions du sud de l'Italie. La Sicile, c'est un fait, mais également les Pouilles, la Campanie ou la Calabre.

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0: à la suite des invasions des Ottomans, des Turcs, à la fin du Moyen Âge, une partie des Albanais quittèrent leur pays et se réfugièrent dans le sud de l'Italie, et notamment en Calabre, dont sont issus ces quelques enregistrements réalisés au début des années 80 dans la communauté albanaise de la petite ville de Lungro, où l'albanais du 15e siècle était encore parlé et chanté.
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0: À l'instant, comme à suivre, quelques pièces instrumentales qui montrent que si les migrants albanais apportèrent avec eux leur langue d'origine, ils adoptèrent dans le même temps les danses de leur pays d'adoption, comme la tarentelle.

À l'instant, une tarentelle chantée en arbérèche. L'arbérèche est tout autant le dialecte que la communauté qui le parle et le chante, à savoir la communauté albanaise présente en Italie, majoritairement, il est vrai, en Calabre. Juste avant cette tarentelle chantée, nous écoutions une tarentelle instrumentale d'Acqua Formosa, commune de la province de Cosenza, toujours dans la région calabraise, commune abritant un grand nombre d'Albanais et ayant fui, nous le disions, les Ottomans au XVe siècle. À suivre des chants issus de l'univers de la mafia calabraise avec, pour commencer, la berceuse Nina Nana Malandrinedu, fait dodo petit brigand. Une berceuse durant laquelle une mère dit à son petit qu'il est né orphelin, que son père a été assassiné avec traîtrise et infamie. Elle lui donne l'injonction, tout en le berçant, de grandir vite, de devenir fort, d'apprendre l'art des armes et du couteau pour laver l'honneur de la famille et venger son défunt père.

0: À l'instant, Diego chantait Zampugnaro Onoratu, noble Zampugnaro, chant de la mafia calabraise, l'histoire d'un jeune adolescent qui part loin de sa famille apprendre l'art des armes. Juste avant, Saveria et Natino chantaient Si gira e si rivolta, il tourne et se retourne, une chanson sur les tourments vécus par un soldat de la mafia en prison.
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0: Nous restons dans le sud de l'Italie avec la zampogne à clé, soit la cornemuse à clé, instrument pratiqué par bon nombre de sonneurs, du Latium à la Sicile en passant par la Molise, la Campanie, la Basilicate et la Calabre. Nous écoutons un zampognaro, ainsi se nomment ces sonneurs de zampogna, interprétant un saltarello.

Un exemple de zampogne à Chiave, la cornemuse à clé, jouée dans les régions du sud de l'Italie. Sur Record un monde, nous poursuivons notre voyage en Italie avec le chanteur Pino De Vittorio, originaire de la région des Pouilles, qui parle truchement d'un très beau disque paru au mi-temps des années 2000 et titré Tarantelle del Rimorso, Tarantelle du remords, revenait 30 ans après ses premiers voyages musicaux dans la mémoire de ses Pouilles natales et dans les racines de sa culture méditerranéenne. Il revenait à ce répertoire de tarantelle qu'il stylise ici avec immensément de talent. Dans son lumineux texte de pochette intitulé Les tarentelles du silence, Angelo Savelli note « Si toutefois l'aspect essentiel de cet enregistrement est la clarté du son, le satiné du chant, la rigueur de l'instrumentation, ce qui littéralement trouble, c'est ce que je pourrais appeler la grande intuition du silence qui la soutient. La voix de Pino et sa guitare semblent suspendues dans un tranquille vide zen, privé de toute anxiété interprétative et d'un quelconque exhibitionnisme spectaculaire. Un merveilleux silence sidéral qui rappelle la musique des antiques orgues de Vers.

Pino de Vittorio et sa voix gorgée de soleil dans quelques titres du très beau disque Tarantelle del Rimorso, dont celui que nous venons d'écouter, l'endiablé Pizzicata Taranta. Direction la région de la Campanie, avec la musique de rue de l'âge d'or de Naples et toujours Pino de Vittorio. Il chante aux côtés de Marco Bisli, accompagné par l'ensemble Accordone, dirigé par Guido Morini. Ce disque merveilleux, édité par Arcana, titré Fra Diavolo, nous fait faire un beau voyage dans la Naples éternelle, celle dont les rues grouillent de vie et de soleil, de chants et d'éclats de voix. Un voyage dans le temps et l'espace, où musique traditionnelle et musique baroque se côtoient de la manière la plus naturelle du monde.

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Fra Diavolo, la musique de rue de l'âge d'or de Naples. L'ensemble Accordone est dirigé par Guido Morini et la rencontre de deux chanteurs merveilleux, Marco Bisli et Pino De Vittorio. Nous restons en Campanie, dans la région historique d'Irpinia. Nous rêvons d'Irpinia sur Au Courant Monde. Soigni d'Irpinia.

Soigner d'Irpinia sans d'Irpinia, un quadrille de la région de la Campanie et plus particulièrement de la région dite historique d'Irpinia. À suivre, et pour rester dans ce même mouvement festif, la musique de Nino Rota que l'on entend lors de la scène du mariage de Connie, la fille de Don Vito Corleone et jouée par Marlon Brando au début du premier parrain de Francis Ford Coppola, celui de 1972.

0: Le sud de l'Italie, c'est aussi cela, évidemment, les chansons napolitaines. À l'instant, nous écoutions Mandolinata a Napoli, chantée en l'occurrence par un Sicilien, mais un Sicilien de luxe, s'il vous plaît, en la personne de Giuseppe Di Stefano. Cette chanson nous faisait prendre place dans la baie de Naples lors d'une nuit étoilée. Des lumières clignotaient sur la colline de Posillipo et le parfum des fleurs se mêlait aux brises marines. C'est dans ce cadre qu'un jeune Napolitain donnait la sérénade à sa bien-aimée sur fond de mandoline.
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0: Avec le disque Fra Diavolo réunissant les chanteurs Marco Bisley et Pino De Vittorio, nous avons vu tout à l'heure à quel point musique traditionnelle et récréation baroque faisaient bon ménage. Nous allons cette fois-ci écouter une œuvre écrite à l'époque du premier baroque par Marco Marazzoli, un contemporain de Claudio Monteverdi, le compositeur de l'Orfeo. Marco Marazzoli est né à Parme en 1605 environ, il est mort à Rome en 1662. Prêtre et compositeur, ses instruments étaient la voix humaine et la harpe. C'est en 1639 qu'il compose son opéra, ou plutôt son intermezzo, la Fiera di Farfa, soit la foire de Farfa ou kermesse de Farfa. Farfa étant une petite ville de la région du Latium, sise à quelques kilomètres au nord de Rome. Cette œuvre peut ne point paraître à sa place ici, sur Ocora Monde, mais au contraire, je pense qu'elle l'a, de par sa théâtralité de rue, son côté pastiche, ici un pastiche des madrigaux guerriers et amoureux de Monteverdi. Toute la vie qui insuffle Vincent Dumestre et ses chanteurs et musiciens de l'ensemble Le Poème Harmonique nous donne l'impression d'assister à un spectacle de rue. D'ailleurs, parmi les nombreux personnages qui interviennent dans cet intermezzo, on croise les populaires Zanni et Coviello de la Commedia dell'arte, présentant, comme le dit Vincent Dumestre, une écriture musicale et des dialectes associés à chacun. L'espace de recréation et d'improvisation offert aux voix comme aux instruments était immense, poursuit Dumestre, l'œuvre haute en couleur et profondément théâtrale, pour laquelle on sait que le Bernin avait fait entrer de vrais animaux sur scène et engagé d'authentiques forains, me laissait des doutes quant à son enregistrement au disque, mais la parodie finale était trop belle pour rester ignorée. Fin de citation. Voici donc cette foire de Farfa de Marco Marazzoli sur Ocora Monde.
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0: La fiera di Farfa, la foire de Farfa, la kermesse de Farfa, de Marco Marazzoli, intermezzo composé en 1639, grouillon de vie et présentant des personnages bouffons de la Commedia dell'arte, des animaux, du théâtre, bref, de la vie. Une œuvre baroque sur recours à monde qui renvoie, pourquoi pas, à la pièce jouée au Friscalettu en tout début de ce périple italien, à cette pièce de Carmelo Salemi intitulée « Théâtre dei pupi », théâtre de marionnettes.
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0: Poursuivons et concluons ce voyage dans

Au sud de l'Italie, les esprits chagrins me diront que nous venons de faire un détour par le nord de Rome, mais l'essentiel était dans le sud de l'Italie, avec une tarentelle de la région des Pouilles, chantée par Marco Bisley sur le disque de Christina Pluart et son ensemble L'Arpeggiata, un disque intitulé simplement La Tarentella, et qui fit beaucoup pour la réputation du génial label discographique Alpha au début des années 2000, au même titre que le disque de Vincent Dumestre aux marches du Palais.

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1: C'est sur les ailes d'un tambour que nous allons initier notre programmation du jour sur Okora Monde et sur France Musique avec un maître en la matière, Doudou Ndiaye Rose, issu d'une famille de griots sénégalais et qui consacra sa vie au tambour. L'occasion aussi pour nous, au cours des 3 heures à venir, de déguster quelques 33 tours issus des belles collections de la discothèque de Radio France, énumérisées pour l'occasion.

Au Sénégal, déjà, nous étions avec Doudou Ndiaye Rose et son orchestre de tambour pour son premier album « soliste », entre guillemets, paru en 1986 et en 33 tours original, un album intitulé « Sabar », du nom du tambour fétiche de Doudou Ndiaye Rose. Au Sénégal, nous sommes restés avec Jewuru Sousso et nous restons encore, formidable pays de musique, avec Momodou Salifou Baldé. Et toujours aussi dans cet héritage musical de l'art du griot, le grand conteur de la tradition orale de l'Ouest africain qui chante les récits historiques et les héros fondateurs et qui s'aventure aussi à sa guise dans le domaine infini du merveilleux.

du Sénégal, nous voici rendus au Mali par l'intermédiaire des musiciens de Songoï Blues, ce groupe malien de blues touareg originaire de Tombouctou et ce titre, Issa, paru en 2024. Songoï Blues, qui ont aussi enregistré tout un album en hommage au grand Ali Farka Touré, dont la musique envoûtante finit toujours par nous attirer avec bonheur dans son orbite, elle aussi marquée par une forme très personnelle et pionnière de blues. L'album à suivre, Niafunke, porte le nom de la ville dont il fut le maire, un album enregistré avec des moyens très simples et dont les thèmes tournent autour de la tradition agricole malienne et africaine. Il faut dire qu'Ali Farka Touré fut lui-même cultivateur, mais aussi de l'éducation et de la lutte contre l'apartheid.

0: en lancé un appel sur les ondes de Radio Mali et deux jours plus tard apparut Ali Farka Touré, venu depuis sa ville de Niafunké à travers le désert directement chez Toumani. Jamais de temps perdu.
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Vive les enregistrements qui nous permettent de nous rappeler et de revivre la venue du grand Ali Farka Touré au Festival Improbable et Robico Festivala au fronton d'Atari, festival mené par Beñat Atxarri au cœur du Pays Basque, dans la montagne Aitzazu. Moment de partage et de grâce qui surgirent et continuent de surgir aussi grâce au grand Bert Soulary dont l'ouverture stylistique n'est plus à prouver. Sans transition et d'un bond d'un seul, nous voici à Madagascar sur Okora Monde et sur l'appli Radio France avec un autre 33 tours venu de la Malle au Trésor nommé Discothèque Centrale de Radio France. Des enregistrements réalisés en 2011 et 2012 avec ici par exemple la très créative Massi, joueuse du Marovani, cette sitar malgache en forme de valise. Le Marovani qui est l'instrument privilégié des cérémonies de réinhumation à Madagascar.

0: Madagascar toujours et ses influences ô combien multiples en plein océan Indien. Et ici, Philibert Rabessosa, dit Rakota Fra, avec un H, maître de la flûte en bambou, nommé El Sodina. Et Rakota Fra, véritable ambassadeur des musiques traditionnelles des hauts plateaux de Madagascar et grand animateur des temps forts de la vie spirituelle sur l'île. Et un autre 33 tours à suivre, issu des collections Radio France sur votre web radio des musiques traditionnelles signée France Musique, qui se présente, non sans humour, comme un recueil musical de recettes destinées à attraper un fantôme. De nouveau, des enregistrements dus à Charles Brooks, avec ici Mélina Soulala, dans le style Beko du sud de Madagascar.
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La course acharnée du Malasso, voleur de zébu qui a peur d'être rattrapé. Et autre inspiration du sud malgache amenée à nos oreilles par Rajeri, l'homme dont on dit qu'il reconstruit le monde avec une seule main, car c'est avec sa seule main qu'il virevolte de manière hallucinante sur la valia des ancêtres qu'il jouait ici. Une valia particulière avec ses cordes en fibre de bambou et un son plus feutré. Et de nouveau, un grand saut dans notre voyage du jour sur Ocoramonde et sur France Musique. Nouveau saut et parution 2024 d'un enregistrement inédit du grand Nusrat Fateh Ali Khan, chantre du Qawwali. Avec quatre compositions, Qawwali est justement enregistré aux côtés du bassiste Michael Brook, destiné à l'époque à un album qui ne vit pas le jour, au début des années 90 donc, mais qui nous revient aujourd'hui et nous rend toute la merveilleuse lumière de la voix unique de Nusrat Fateh Ali Khan.

Rahat Nusrat Fateh Ali Khan, né lui en 1974, est le neveu du grand Nusrat. Dans ses pas et dans un hommage évident à son oncle ici, dont on reconnaît les inflexions dans la voix lumineuse de Rahat. Et nouveau 33 tours à suivre, issu des belles collections de la discothèque de Radio France, discothèque centrale, sur votre web radio des musiques traditionnelles signée France Musique, un album paru en 1968 et venu d'Inde du Sud. Avec ce morceau, signé du grand compositeur Dikshitar, dédié à la déesse Meenakshi, plus exactement princesse déesse, femme de Shiva, dont le nom signifie « yeux de poisson », car ils sont toujours grand ouverts, comme un symbole de sa conscience éveillée.

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1: D'Inde du Sud, nous partons sans pour autant bouger vers l'île magique de Bali, si riche de traditions musicales ô combien unique, malgré sa relative petite taille. C'est à la rencontre notamment du gamelan, l'orchestre de percussion, l'orchestre de cloches, typiquement balinais, que part le joueur de derbouka ou assimalal, lui-même partagé entre les musiques de mariage libanaises et des influences roms venues de Turquie.

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L'impressionnant Ketchak Baliné avec les chanteurs de Pliatan, une danse des singes particulièrement rythmée et évocatrice, et autres 33 tours venus des collections de la merveilleuse discothèque centrale de Radio France. Une danse des singes qui, à l'origine, était destinée à conduire ses danseurs à la transe extatique avec des mouvements rapides dès le début et de plus en plus frénétiques de ces hommes assis en cercle concentrique. Plus au nord, beaucoup plus même. Nous voici à l'opéra de Pékin, toujours avec une histoire de singe, mais pas n'importe laquelle. La célèbre histoire du singe Son Goku, premier disciple du moine Tang Sanzang, qui se vit chargé de ramener depuis l'Inde les écritures sacrées du Bouddha en Chine. Son Goku lui sert de garde du corps, aux côtés d'un dragon, d'un ogre et d'un homme à tête de cochon.

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La place importante du singe dans les traditions vocales des Amérindiens Wayapi en Guyane, très haut sur le fleuve Oyapock, et des Amérindiens Wayapi enregistrés à la fin des années 70. Et ici, une flûte en bambou à quatre trous pour évoquer le singe hurleur. Et là, en ce moment même, un appôt destiné à attirer le singe attelle, appelé aussi singe araignée, une famille de singes particulièrement agiles dans la canopée amazonienne. Retour au singe hurleur, mais de l'autre côté de l'Oyapock, cette fois-ci au Brésil, où on le nomme Oyapoque, cette fois chez les Yawalapiti.

et tout un bestiaire pour tourner la page de notre voyage du jour sur Okora Monde et sur France Musique, et en Zambie avec cette danse de masque issue des rituels Nio, avec par ordre d'apparition Gaga à la tête couverte de plumes, puis Njoka, l'esprit serpent, puis l'éléphant, symbole de dignité, la girafe, symbole de la grâce, et le buffle, symbole, lui, du courage. Un règne animal capital dans plus d'une tradition musicale sur notre belle planète.

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1: Plongée au long cours dans la MPB, la désormais fameuse musique populaire brésilienne, genre émergent au milieu des années 60, ouvert aux influences des musiques populaires du monde entier et solidement ancré en même temps dans les riches traditions métissées du Brésil, à commencer par celle de la, ou plutôt des sambas, mais trêve de parole. Et hommage pour commencer à un grand ancien, ici au sax ténor, Alfredo da Rocha Viana di Pixinguinha, car rares sont ceux qui n'ont pas de surnom au Brésil.

L'héritage musical de Pixinguinha entre les mains, ou plutôt au bout des doigts d'Enrique Cases, notamment au cavaquinho, dans l'aigu donc de ce duo de poche à l'instant sur Ocora Monde et sur France Musique. Le cavaquinho, c'est quoi? Eh bien, ce sont quatre cordes et un tout petit corps en forme de guitare qui rend sa sonorité si attachante.

nous voici parvenus avec la voix sensible de Maria Rita d'abord, puis avec le maître lui-même dans sa résurrection après ses 65 ans. Nous voici parvenus au merveilleux et subtil héritage du grand Cartola, que ses collègues maçons, quand il était jeune, ont surnommé ainsi avec humour à cause du petit chapeau qu'il portait pour éviter que ses cheveux ne soient raidis par le ciment. Sauf que Cartola, en fait, c'est le nom du chapeau haute forme. Tout Cartola dans ce clin d'œil, figure majeure du développement de la samba, passionné de musique et de carnaval. Il créera même son école de samba à l'âge de 19 ans seulement, puis commence à se faire connaître dans les années 30 pour être ensuite totalement oublié. Laveur de carreaux de voiture pour survivre, il ouvrira dans les années 60 avec sa femme le fameux Zicartola à Rio de Janeiro, contraction de son surnom et du prénom de sa femme Zica. Un restaurant où la bossa nova aura pu se nourrir de la samba traditionnelle. Il meurt une poignée d'années après cet album, en 1980, à l'âge de 72 ans, et sera pleuré, comme il l'avait souhaité dans l'une de ses chansons, par toute son école de la mangueira, au son du pandeiro et du tambourim.

Cartola en duo avec Nelson Cavaquinho, puis Nelson Cavaquinho quelques années après dans ce titre émouvant, Le Clown en français. Nelson Cavaquinho, grand sambiste devant l'Éternel, qui dut son surnom tout simplement au fait qu'il jouait ce fameux Cavaquinho, petite guitare à quatre cordes d'origine portugaise qui a transité par Madère et dont s'est emparée avec gourmandise la MPB, la Música Popular Brasileira. Cavaquinho, qu'il joue à sa façon avec seulement deux doigts pour ce qui concerne la main droite. C'est sur la colline de Mangueira qu'il fait entre autres la connaissance de Cartola, qui a fondé là son école de samba et à laquelle il rend ici un hommage.

C'est au son inimitable de la cuica, ce petit tambour à friction brésilien qui adore égrener ses deux hauteurs irrésistibles, que nous croisons la route de Clara Nunes sur Ocora Monde et sur France Musique. Route sambista et solaire d'une des plus grandes interprètes du genre qui travaillait dans une usine textile avant d'être découverte grâce au concours de la Voix d'Or ABC. Sa carrière s'interrompra brutalement à l'âge de 41 ans des suites d'une banale opération et sa dépouille sera veillée avec ferveur dans la cour de l'école de samba Portela, chantée à suivre par Maria d'Aparecida, chanteuse au destin si particulier, venue en Europe et en France notamment pour être enfin reconnue dans le domaine lyrique et qui, à la suite d'un accident de voiture, se tournera avec bonheur vers la musique populaire de son Brésil natal, ici pour le label Ocora Radio France.

0: La Comunidad di Samba d'Avella est ce qu'on appelle une Roda di Samba, un cercle où l'on vénère de manière bien vivante ce genre inséparable des musiques populaires brésiliennes. Et à propos de musique populaire et de samba populaire, il est un genre à l'appellation insolite de pagode. Un genre né dans les faubourgs de Rio de Janeiro dans les années 70, lorsque les gens, des amis de quartier, prirent l'habitude de se réunir pour jouer en petite formation les samba de enredo, littéralement samba d'intrigue, qui était à la base spécialement conçu pour le défilé d'une école de samba pendant le carnaval, qui avait déjà évolué dès les années 30 vers un véritable concours festif.
1: Dentre tantos compositores maravilhosos, agora vamos revelar alguns. Vamos começar com Mário Leite. Canta, Mário.

Avec Celso Machado, nous avons entamé notre montée vers le nord du Brésil sur Ocoramonde et sur France Musique, avec d'abord le genre du baião, fusion, comme souvent au Brésil, de diverses musiques traditionnelles mêlant rythmes d'Afrique de l'Ouest et influences européennes, puis le frevo, qui est lui un genre venu du carnaval de Recife, capitale de l'état du Pernambouc, à la pointe nord-est du Brésil. Ferver, en portugais, cela veut dire bouillir. La danse en est acrobatique et le rythme frénétique. Certains évoquent une origine située dans la polka marche, matinée de Dobrado, lui-même dérivé des marches militaires, voire même une influence venue de la mudinha, premier genre musical moderne proprement brésilien apparu au XVIIIe siècle. Le frevo, toujours, que chante sur un rythme bien différent et marqué par son style inimitable, un certain baianais nommé Caetano Veloso.

Après le Frevo, Hamilton de Holanda évoquait le machiche, que l'on appelle parfois tango brésilien. Né à Rio à la fin des années 1860, influencé par le tango, celui qu'on connaît, qui naît en Uruguay et en Argentine voisine, mais aussi par le lundu, entre autres, hybride de rythme portugais et de batuques. Ces danses exécutées à l'origine par les esclaves arrachés à l'Angola. Et à l'instant, là, c'est la route musicale nordestine de Luiz Paixão que nous croisons sur Ocora Monde et sur France Musique. Luiz Paixão, né au tournant des années 50, venu de l'état du Pernambouc et maître de la rabeca, le violon brésilien qui est comme un cousin éloigné du rebec médiéval et du rebab d'Afrique du Nord. Et voici, maintenant, à suivre, le style du forró qui mixe l'univers des tambours précolombiens et celui de l'accordéon débarqué avec les colons européens.

Le certain que met en scène de manière sonore et musicale Nana Vasconcelos, Sissi, c'est le Far West du Brésil, une zone semi-aride de l'arrière-pays nordestin, grande comme à peu près deux fois la France métropolitaine. Région d'élevage extensif, il recèle à lui seul tout un champ musical traditionnel lié notamment aux travaux des vachers. Nana Vasconcelos, multi-percussionniste originaire de Recife, où il s'éteint à l'âge de 71 ans en 2016, enregistre ce grand imaginaire sonore qu'est son deuxième album nommé Amazonas lorsqu'il revient au Brésil en 1972.

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toujours au nord-est du Brésil, sur Ocora Monde et sur France Musique, avec un enregistrement publié en 33 tours et numérisé par les équipes de notre merveilleuse discothèque de Radio France. Enregistrement venu des collections du musée de l'Homme, celui des traditions musicales des peuples Kayapo du Haut Xingu. Le Xingu, qui est un fleuve, un affluent de l'Amazone. Toujours dans cette région du Haut Xingu, c'est grâce au label Ocora Radio France, cette fois-ci, que nous plongeons dans la cérémonie du Kouaroup en août 1975. C'est le rite majeur des différentes tribus qui peuplent cette région, un rite qui célèbre les morts de l'année écoulée et referme en même temps la période de deuil pour les vivants.